c'est Renault, j'ai rendu coup de café. Moi-même étant consommateur de café, c'est vrai que l'idée m'est venue d'ouvrir un coffee shop assez naturellement. Donc je suis inspiré des concepts qui existaient déjà donc sur Kuala Lumpur.